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0: Bonjour et bienvenue dans les studios de Radio Vanuatu pour une nouvelle émission, un petit café avec. Voilà, le principe de cette émission, c'est que, bon, en gros, c'est plutôt le jeudi et c'est pratiquement toutes les semaines. Ben voilà, j'ai le plaisir d'accueillir quelqu'un et voilà, on prend le temps de discuter, comme quand on prend un café, voilà, on prend le temps de discuter. Et aujourd'hui, j'ai le plaisir d'accueillir Emma Politis. Bonjour Emma.
1: Bonjour Georges.
0: Tu vas bien? Ça va?
1: Oui, je suis bien.
0: Donc Emma, elle est pour un petit moment au Vanuatu. C'est une étudiante australienne qui est là donc pour quelques mois pour faire un stage et aussi pour parfaire sa maîtrise du français, mais je trouve qu'elle parle déjà très bien français.
1: Très bien.
0: Mais oui, très bien, très bien. elle est donc là pour quelques semaines, en tout cas en cours de français à l'Alliance française, voilà. Et on s'est dit que ça serait bien de participer à ce programme qui est dans le créneau francophone de Radio Vanuatu. Donc on va passer une petite heure en sa compagnie, on va parler de son parcours, de ses passions.

0: toi.
1: Voilà, Emma, ben merci de me faire découvrir. Je ne connaissais pas ce titre. Toi, tu as découvert comment cette chanson?
2: Non, j'ai découvert.
1: Oui.
2: J'ai découvert la chanson longtemps.
1: Il y a longtemps,
2: oui. Mais j'ai oublié le titre.
1: Non, mais bon, c'est très bien. Emma, toi, donc tu es, je le répète pour ceux qui ont raté le début de l'émission, en fait, donc Emma Politis est actuellement au Vanuatu pour quelques mois, c'est dans le cadre d'un programme qui s'appelle New Colombo, et l'idée, c'est qu'elle vient ici pour améliorer sa maîtrise du français. Mais toi, au départ, tu n'es pas francophone. Tu es australienne, c'est ça?
2: Oui, je suis australienne, je ne suis pas une francophone.
1: Tu n'es pas, voilà.
2: Non, je vais me présenter.
1: Oui, je veux bien que tu te présentes, donc
2: okay.
1: Vas-y.
2: Ok, vas-y. Bonjour,
1: oui,
2: je bonjour. Suis Emma, je viens d'Australie, j'ai 24 ans.
1: Oui.
2: Je prends la langue française il y a 3 ans.
1: D'accord.
2: Mais je prends pas sérieux, mais je fais un effort cette année à devenir très bien à
1: D'accord.
2: la langue. Oui, mais je suis ici à Vanuatu. Pourquoi? J'ai reçu une bourse d'Australie. Le bourse vient de NCP.
1: D'accord.
2: C'est
1: le New Colombo Plan.
2: Exactement. Je vais être ici pour 10 mois. Le premier mois, je vais apprendre plus de langue avec Alliance Française pour un mois. Et après ça, je vais commencer à USP pour un semestre. J'étudie de devenir professeur d'école primaire. Et
1: D'accord.
2: après ça, je vais faire un stage. Je ne sais pas l'exact stage, mais je le trouvais.
1: Peut-être dans une école ou pas forcément.
2: Peut-être. je ne suis pas sûre si j'ai pu...
1: aller dans des écoles.
2: Non, mais je souhaite que je puisse avoir un stage avec peut-être le ministère d'éducation quelque chose comme ça.
1: Bien sûr.
2: Je dois contacter les gens pour ça. Mais c'est dans le futur.
1: C'est dans le futur. Mais en attendant, c'est donc, tu prends des cours à l'Alliance.
2: Ah oui.
1: Combien d'heures par semaine?

0: Comme 15 heures.
1: Ah oui, c'est intensif quand même.
0: Oui, c'est intensif, mais je dois faire plus après l'école, comme 20 heures en total.
1: Oui, c'est ça, avec des devoirs, des exercices.
0: Exactement ça.
1: D'accord. Ouais. Et puis aussi aller au ciné-club.
0: Oui,
1: voir des films en français. Ce soir, il y a un film au ciné-club de l'Alliance française. Le titre, c'est Fanon. Voilà, donc...
0: Oui.
1: Ben, je crois que tu y vas ce soir. Voilà. Et s'il y a des gens qui nous écoutent,
0: oui,
1: sachez que vous pouvez y aller. C'est à 5h30 à l'Alliance française et c'est gratuit. Et le film est, c'est un film français. Il est en français, mais il est sous-titré en anglais. Voilà. C'est les sous-titres. Subtitle.
0: Oh, en anglais.
1: En anglais.
0: Oh, ok.
1: Les subtitles. Voilà.
0: Okay,
1: il y a les sous-titres. C'est pas mal. Ça peut.
0: Oui.
1: Quand tu seras fatigué,
0: oui,
1: tu pourras te reposer
0: dire, oui,
1: sur les sous-titres. On va écouter une deuxième chanson maintenant.
0: Oui.
1: Qu'est-ce que tu nous proposes?
0: Je pense à Mélodrama.
1: Oui.
0: Oui.
1: Mélodrama.

0: Voilà, vous écoutez un petit café avec, et aujourd'hui, le petit café, c'est avec Emma Politis, qui est donc une jeune étudiante australienne qui est actuellement à Port-Vila pour apprendre, enfin, pas apprendre, mais améliorer son français. Et puis, voilà, tout un programme sur 10 mois. Emma, toi, tu viens d'Australie, tu viens d'où en Australie?
1: Ah oui, tu connais Darwin?
0: Oui, je connais le nom.
1: Oui, c'est dans le nom.
0: Mais je ne suis pas allée, je ne connais pas la ville, en fait, je ne suis jamais allée à Darwin. Alors, c'est dans le nord?
1: C'est dans le nord, c'est la capitale de le Northern Territory.
0: D'accord.
1: En Australie.
0: C'est une grande ville?
1: C'est comme 50 000 personnes.
0: D'accord.
1: Okay. Oui, c'est grand, on compte le reste de le territoire, de le Northern Territory. Mmh. Oui, c'est très chaud. C'est comme, c'est très similaire du Vanuatu.
0: De Vanuatu,
1: oui.
0: Ouais. C'est climat tropical, enfin, c'est ça.
1: Exactement. Les saisons, c'est comme sèche et moyen, wet and dry.
0: Oui, c'est ça.
1: Oui, c'est. Il y a le.
0: Il y a vraiment une saison sèche ou. Parce qu'au Vanuatu, on dit saison sèche et saison humide, mais en fait, c'est humide toute l'année quand même.
1: Oui, c'est la même.
0: C'est pareil.
1: La même.
0: On dit il y a une saison chaude et une saison fraîche. Bon, ok, il fait un peu plus frais, mais
1: oui.
0: Il fait chaud tout le temps.
1: Oui,
0: c'est
1: comme ça aujourd'hui, en fait, c'est chaud.
0: C'est pareil, c'est la même chose. C'est le même type de climat. Donc, toi, tu es allé à l'école. Là-bas, à Darwin.
1: Oui.
0: Et tes études, tu les as faites?
1: Oui, j'ai fait des études à Darwin, mais plus de temps, j'ai fait des études en ligne, en fait.
0: D'accord.
1: J'ai fait des voyages quand j'ai fait des études. Oui.
0: Tu as fait des études de quoi?
1: Je vais devenir un professeur de l'école primaire.
0: Mmh.
1: C'est la profession.
0: D'accord.
1: Oui.
0: Et pour être professeur d'école primaire en Australie, qu'est-ce qu'il faut faire comme étude? C'est un bachelor? Comment
1: ça
0: fonctionne?
1: C'est un bachelor, oui. C'est un bachelor d'éducation.
0: En éducation, c'est ça?
1: Oui.
0: Ouais, c'est ça.
1: Oui.
0: D'accord.
1: C'est ça.
0: Et il faut aussi. Parce que. Pardon. Au Vanuatu, pour être enseignant, il faut un niveau, donc un diplôme. Et après, on va dans une école de formation, comme training school, en fait, voilà. Au Vanuatu, c'est comme ça pour être enseignant. On fait
1: des bachelors.
0: On va à la School of Education, en gros, c'est ça.
1: Oui.
0: Et donc, il y a une spécialité, mais il y a aussi, donc... des stages dans les écoles, il y a une partie théorique et une partie pratique. C'est la même chose en Australie?
1: Tu dois faire des pratiques. Cette année, je dois faire comme 30 jours pour les pratiques. J'ai pu faire moitié de ça en Vanuatu, en fait.
0: D'accord.
1: L'autre moitié, je dois faire en Australie. C'est la règle pour ça. Mais je pense que je vais faire ça avec l'école de international Port Vila.
0: Oui, PVS, Port Vila, Port Vila International School.
1: Ouais, oui,
0: très bien.
1: Oui, j'organise. Je dois préparer plus pour ça, mais c'est dans le plan.
0: Très bien, c'est une très bonne, une des très bonnes écoles de Port Vila. Pourquoi tu veux être enseignant? Pourquoi tu veux être professeur des écoles?
1: Une bonne question.
0: Oui, voilà.
1: D'abord, j'aime bien les enfants. Je pense que la profession est très importante. J'ai un purpose. Non.
0: Oui, un objectif.
1: Ouais. J'ai un objectif dans la vie, être une leader dans la communauté. Je pense que l'éducation est très importante pour les enfants. spécialement les choses maintenant. Les enfants sont vulnérables de les choses comme AI ou
0: les réseaux sociaux aussi, peut-être.
1: Beaucoup de choses.
0: L'intelligence artificielle, on est d'accord.
1: Oui, je dois être une personne qui aide
0: oui, à développer notamment ce que tu parles d'intelligence artificielle, l'esprit critique, mm-hmm. C'est ça? Ouais.
1: Oui, je pense que je dois juste être une personne importante.
0: Important, oui.
1: Et je pense que la profession est très importante. Et j'aime bien les enfants aussi.
0: D'accord, ok. On va écouter une nouvelle chanson. Oui. Et c'est toi qui as choisi. On écoute maintenant. C'est cette chanson-là.
1: Oh, désolé.
0: Oui, non, pas
1: Voyage.
0: De souci. C'est Voyage, pardon, excuse-moi, c'est moi. Donc on écoute Voyage et après on pourra parler de Voyage, d'accord?
1: Ah oui.
0: De Voyage après.

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6: Bonjour à toutes et à tous et bienvenue dans les actualités francophones de l'après-midi sur Radio Vanuatu. Je suis Marie-Laure Ludvaun, ravie de vous accompagner pour ce point sur l'actualité en français. Justice, un homme condamné pour abus sur 2 enfants. Un homme âgé de 91 ans a été condamné à 3 ans et 9 mois de prison après avoir été reconnu coupable de 2 chefs d'accusation liés à des actes indécents commis sur ses 2 petits-enfants âgés de moins de 15 ans. La peine totale prononcée est de 3 ans et 9 mois pour les 2 chefs d'accusation. Les peines devant être purgées simultanément. Toutefois, comme il était déjà en détention depuis le 9 août 2024, le tribunal a ordonné sa libération immédiate. Infrastructure, le gouvernement signe un contrat pour fournir des équipements à Ombrim et Torba. Le ministère des Infrastructures et des Services publics a ainsi signé un accord avec Bodiam Engineering Limited pour fournir des machines destinées aux travaux de développement à Ombrim et dans la province de Torba. Présent lors de la signature, le député d'Ombrim, John Salong, a salué ce projet qu'il décrit comme un rêve devenu réalité pour renforcer les infrastructures de son île. De son côté, le ministre Xavier Hari a souligné l'engagement du gouvernement à soutenir le développement des régions éloignées. L'accord prévoit également la formation des opérateurs et la fourniture des pièces de rechange afin d'assurer le bon fonctionnement des équipements sur le long terme. Éducation, un accord pour régler les paiements en attente des enseignants. La Commission des services d'enseignement, ou TSC, et le Syndicat des enseignants de Vanuatu, ou VTU, travaillent ensemble pour résoudre les problèmes liés au paiement en attente avant le 11 septembre. Grâce à une médiation du département du travail, les 2 parties ont signé un accord pour clarifier la gestion des salaires et allocations non versées. La TSC s'engage également à mieux informer les enseignants sur leur paiement. Le ministère de l'Éducation a salué cette avancée et rappelé l'importance du rôle des enseignants dans le développement du pays. Justice, ouverture d'un nouveau centre pénitentiaire à Port-Vila. Le département des services correctionnels a célébré la semaine dernière son 28e anniversaire avec l'ouverture officielle de son nouveau centre correctionnel à Port-Vila. Cette nouvelle installation représente un investissement d'environ 300 millions de Vanuatu financés par le gouvernement de Vanuatu et constitue un investissement majeur pour le système judiciaire du pays. Actualité internationale, Le conflit entre les États-Unis et l'Iran se poursuit. Le conflit qui a commencé au début de cette année connaît désormais une intensification avec une huitième nuit consécutive d'attaques importantes. Les États-Unis ont mené davantage de frappes aériennes contre plusieurs cibles militaires et nucléaires en Iran. Le président américain Donald Trump a déclaré que les opérations militaires allaient continuer. De son côté, l'Iran a lancé des attaques par missiles et drones contre plusieurs pays de la région du Golfe, faisant craindre une extension du conflit à l'ensemble du Moyen-Orient. Côté sport football, l'Espagne est devenue championne de la Coupe du monde FIFA 2026 après avoir battu l'Argentine 1-0 en finale au MetLife Stadium dans le New Jersey. Ferran Torres a inscrit l'unique but du match en prolongation, offrant à l'Espagne son deuxième titre mondial après son premier sacre obtenu en 2010 en Afrique du Sud. Dans les récompenses individuelles, Rodri a remporté le ballon d'or du tournoi. Unai Simon a obtenu le gant d'or du meilleur gardien, tandis que Kylian Mbappé a remporté le soulier d'or comme meilleur buteur. Les regards se tournent désormais vers la Coupe du Monde 2030, organisée par l'Espagne, le Portugal et le Maroc, avec la participation de l'Uruguay, de l'Argentine et du Paraguay pour célébrer les 100 ans de la compétition. Et pour clore ce bulletin, la météo. Des conditions nuageuses avec des pluies et des averses sont prévues sur l'ensemble de l'archipel. Une alerte au vent fort est en vigueur pour les zones intérieures des îles du Sud, avec des vents frais à fort venant du nord-est et du sud-est. Température maximale 25 degrés Celsius au sud et 29 au nord, minimale cette nuit 18 degrés Celsius au sud et 24 au nord. Des vents du nord-est et du sud-est de 21 à 30 nœuds sont prévus avec une mer agitée à très agitée de 2,5 à 3 mètres dans les eaux du sud. Et voilà qui conclut ce bulletin d'information francophone. Merci de votre écoute et excellente après-midi à toutes et à tous.
7: Voilà Emma, tu nous as permis donc d'écouter le titre Voyage. Toi, tu aimes les voyages, c'est
8: oui,
7: ça?
8: Et j'aime beaucoup les voyages.
7: Et j'ai cru comprendre que ces dernières années, tu as voyagé, pas mal voyagé, pendant 4 ans, c'est
8: quatre
7: ça?
8: 4 ans, oui, c'est trop long.
7: Ben oui. Pourquoi tu as voulu voyager? Et dis-nous dans quel pays tu es allé aussi.
8: Oui. Je vais à Darwin, que, tu connais
7: oui.
8: déjà. Darwin, c'est Darwin. Darwin, c'est petit. c'est pas beaucoup de choses à faire à Darwin. Quand j'avais 20 ans.
7: Oui, quand tu avais 20 ans.
8: À ce moment, j'ai stoppé mes études. J'ai commencé mon première année à l'université. Mais j'étais confuse si ça c'est le chose que j'ai voulu. J'ai fait des voyages.
7: Tu t'es dit, je m'arrête un peu
8: oui.
7: et je pars.
8: Oui, je pars. J'étais jeune, toujours, je voulais faire des voyages. Donc, j'ai fait ça pour 10 ans. La première fois, j'ai fait un grand voyage. Et après ça, je reviens d'Australie et j'ai resté pour 4 mois et après j'ai fait un voyage encore pour une année. Mm-hmm. J'ai fait aussi encore. J'ai fait.
7: Tu es reparti encore pour un an.
8: Oui. En anglais, il y a un mot. J'ai le travel bug. Il y a un mot.
7: Oui,
8: en français.
7: Le virus du voyage.
8: Le virus, oui.
7: Le virus du voyage, c'est ça.
8: J'ai un virus de voyage.
7: Et tu es allé. Donc, quand tu es parti la première fois, 2 ans, c'est ça?
8: La première fois, c'est ouais. pour 10 mois.
7: 10 mois, d'accord. Non, pas de souci. Et du coup, tu as choisi d'aller où pour ton premier voyage?
8: Mon première destination, c'était Grèce. Parce que j'ai la famille, ma famille vient de Grèce.
7: Politis,
8: oui,
7: ça sonne grec, c'est ça.
8: Oui,
7: c'est ça.
8: Et j'ai pas plus de plans après ça. C'était spontané.
7: Spontané.
8: J'étais en Europe pour 3 mois et après j'allais en Southeast Asia.
7: Asie du Sud-Est, ouais, c'est ça.
8: Aussi, j'ai un visa de travail en Japon.
7: D'accord.
8: Oui, le voyage, c'était très random. je ne sais pas.
7: Et du coup, quand tu es parti en Europe, enfin, donc, tu as visé d'abord la Grèce.
8: Grèce.
7: Tu avais de la famille là-bas encore ou pas?
8: Oui, j'ai un... pas mon grand-mère et grand-père, mais mon grand-père... le frère de mon grand-père, oui. C'était la première fois que je l'ai vu.
7: D'accord.
8: Oui. C'était
7: tu. Et tu as aimé la vie en Grèce,
8: oui.
7: Notamment la culture.
8: Oui. Ouais. Récemment, j'ai revenu
7: en
8: Grèce. En fait, j'ai reçu le passeport de Grèce.
7: Ah, très bien.
8: Maintenant, je suis européenne.
7: D'accord. Ok.
8: C'est random aussi. Mais j'aime bien la Grèce.
7: D'accord.
8: Je sais qu'il y a une école d'internationale en Grèce, en les îles Crète. Tu connais de l'île? Oui, peut-être dans
7: peut-être
8: le futur.
7: Un jour, ce serait
8: oui,
7: un
8: c'est
7: bon
8: une
7: plan,
8: possibilité.
7: Et après, donc, tu disais que tu es allé en Asie du Sud-Est, c'est ça?
8: Ah oui, c'est.
7: Et dans quel pays, précisément?
8: La première fois, Thaïlande, après à Vietnam.
7: Vietnam,
8: et
7: ouais.
8: Après, Bali, bien sûr.
7: Bien sûr,
8: je
7: voilà.
8: suis en Australienne. c'était la première fois. Mais maintenant... aussi, j'ai visité Laos,
7: oui,
8: Cambodge. Singapour, Malaisie, Timor-Leste.
7: Oui, Timor-Est.
8: Oui, c'est-tu pour le... Oh, aussi, l'Inde, comment on dit, India.
7: L'Inde.
8: L'Inde aussi,
7: ouais.
8: J'étais là pour... du moins cette année pour faire des courses de yoga, bien sûr.
7: D'accord.
8: Et aussi après, j'ai découvert plus de le pays.
7: Quel est le pays d'Asie que tu... Alors, peut-être que tu as préféré ou lequel tu es le plus
8: marqué,
7: ouais.
8: Oui. oh, il y a beaucoup... c'est le vrai. Peut-être de la Suisse. J'habitais en Suisse pour 6 mois en total dans le passé. Et aussi Vietnam.
7: Vietnam.
8: C'est le pays, c'est très cool. C'est très amusant. Et aussi Grèce.
7: Grèce, bon, ok. Donc, tu as déjà un bon trio.
8: Oui.
7: Tu aimerais peut-être aller enseigner peut-être plus tard.
8: Oui.
7: Tu seras professeur dans un,
8: oui.
7: de, ces, dans un de ces pays. Est-ce que tu connais la France?
8: Oui.
7: Depuis, donc, tu y es allé
8: oui.
7: récemment? Ouais.
8: Ah oui, en avril, j'étais en France.
7: D'accord.
8: Pour un un mois.
7: Un mois,
8: oui, à Biarritz.
7: D'accord, très bien.
8: J'étais une volontaire dans une auberge.
7: D'accord.
8: Parce que c'était mon but de améliorer mon français. J'ai reçu le travail d'être une volontaire.
7: Ben, très bien. Tu as aimé?
8: Ah oh, oui.
7: Oh, et Biarritz en plus, c'est une très belle ville.
8: Le météo à Biarritz en avril, c'était très très bon.
7: D'accord.
8: Oui. Il fait beau. Plus des jours. Most of the days.
7: Oui, la plupart des jours. La plupart des jours. Et toi, tu surfes? Tu fais du surf?
8: Non, mais je vais essayer ici.
7: Tu vas essayer
8: oui,
7: ici.
8: Oui, voilà. C'est mon plan. C'est dans mon liste à faire à Port Vila.
7: D'accord.
8: Je fais pas...
7: Pas à Biarritz. Tu aurais pu essayer.
8: C'est aussi en plus cher.
7: Oui, peut-être.
8: Je dois...
7: Ici, ça sera moins cher pour le surf.
8: Oui, je dois savoir les gens qui font du surf.
7: On va écouter une nouvelle chanson. Et c'est quoi le titre?
8: Oui, c'est Ma meilleure ennemie.

0: Emma, dans cette émission, on a une tradition. C'est un peu notre coutume. C'est le questionnaire du petit café. Alors, pour tous les invités, j'ai les mêmes questions. D'accord?
1: Oui.
0: Tu es prête?
1: Oui.
0: La première question, tu es plutôt café, thé ou cava?
1: Je suis plutôt café.
0: Café?
1: Toujours, tous les jours.
0: Oui. Le cava, tu as essayé depuis que tu es arrivée?
1: Oui, une fois déjà. Le dimanche dernier, j'ai essayé avec mon ami, mais je me sens rien. Peut-être je dois essayer
0: peut-être
1: encore.
0: Peut-être que tu dois réessayer.
1: Oui.
0: Peut-être tu dois réessayer. Quel est ton mot préféré?
1: Mon préféré. J'aime bien le letter. Alors. L'imam avec le lettre heure forte, j'aime bien, comme prendre ou quelque chose comme ça.
0: Okay.
1: Oui, je ne sais pas mon mot préféré en français, mais j'aime bien le heure forte.
0: D'accord, avec ok.
1: Oui.
0: Quel le mot que tu détestes?
1: Oui, je sais. Mon professeur Noémie, elle sait aussi. C'est je vais essayer aéroporte. Non, aéroport. Airport.
0: Aéroport.
1: C'est très difficile pour moi.
0: Je veux bien te croire. Aéroport.
1: Oui.
0: Quelle est ta qualité principale?
1: Pour moi, d'être gentillesse. Et aussi curiosité.
0: La curiosité.
1: Oui, mon gentillesse et curiosité.
0: Très bien. Quel est ton principal défaut?
1: D'être parfait. C'est pas réaliste. Je sais que je c'est pas nécessaire d'être parfait, mais
0: Tu veux, c'est ça, perfectionniste.
1: Oui, exactement.
0: Trop perfectionniste. Quelle est ton activité préférée?
1: J'aime bien faire de randonnée quand je me sens je vis plus de la nature. Ou aussi j'aime faire des montages pour mes vidéos YouTube. Je prends le café dans mon café et faire des montages aussi avec voir mes amis.
0: D'être avec tes amis.
1: Oui.
0: Très bien. Ton héros ou ton héroïne dans la vie réelle?
1: J'ai pensé de ça, mais je ne sais pas une personne. Je pense que j'ai beaucoup de...
0: T'as plusieurs personnes.
1: Oui,
0: ouais.
1: Dans ma vie, comme ma famille, mes parents, leurs copains, aussi mes amis, quand je suis triste. J'ai plaisir.
0: Très bien, t'as de la chance, oui. C'est bien. Quel serait ton super pouvoir si tu étais une super héroïne?
1: Faire de voler. Oui.
0: Voler, ok.
1: Oui.
0: Très bien. Quel animal ou quelle plante tu choisis comme totem?
1: Le chien.
0: Le chien?
1: Les chiens sont très heureux, toujours l'esprit positif. J'adore le chien.
0: D'accord. Quelle est ta devise?
1: Devise?
0: Une devise, ouais. Comme un motto, tu
1: oui.
0: vois?
1: Oui.
0: Une devise?
1: D'être gentil de tout le monde.
0: D'accord, d'être oui. gentil avec tout le monde. Très bien. Et quelle chanson tu veux écouter maintenant?
1: Nique le planète. je choisis
0: le titre qui t'avait dit.
1: Tu aimes le titre.
0: Très bien. On écoute.

0: Emma, donc je te remercie de partager, d'avoir partagé avec nous ton parcours. Tu as beaucoup voyagé et comment tu as atterri au Vanuatu? Pourquoi tu as choisi ou pour
1: Oh
0: comment ça se
1: oui.
0: fait que
1: Ok.
0: tu es là actuellement?
1: Oui, j'ai le choisi pour le pays de en le Pacifique aussi en Asie, mais c'est mon but de m'améliorer mon français.
0: D'accord.
1: Alors, il y a Vanuatu, Nouvelle-Calédonie et
0: Nouvelle-Calédonie.
1: aussi le dernier,
0: La
1: c'est
0: Polynésie.
1: Polynésie.
0: Oui.
1: Oui, Polynésie c'est français. Et USB était très responsif à moi. Et aussi, j'étais curieux de Vanuatu. Quand je dis, oh, je vais aller au Vanuatu, les gens comme, qu'est-ce que Vanuatu? Où est Vanuatu? Neuf personnes
0: Me connaît, ouais.
1: connaissent Vanuatu. Moi aussi. Je pense que j'étais curieuse de la
0: Curieuse,
1: paix.
0: d'accord.
1: Oui.
0: Et donc là, ça fait 2 semaines, à peu près, un peu plus de 2 semaines que tu es là.
1: Oui.
0: Et quelles sont tes premières impressions?
1: Oh, les gens sont très gentils ici. Je pense ils sont peut-être un de le plus gentil. Je sais qu'il y a un stéréotype que les Vanuatus sont gentils le plus dans le
0: Ouais.
1: Pacifique, mais les gens m'ont dit ça. Oui, ils sont gentils. C'est mon premier.
0: Déjà une bonne impression et un bon
1: Oui,
0: contact avec les
1: oui,
0: gens. Ouais.
1: oui.
0: Et qu'est-ce que tu fais comme activité en dehors? Alors, tu as les cours de français et à
1: Oui.
0: côté, tu as choisi de faire des activités.
1: Oui, récemment, j'ai acheté une
0: Une moto,
1: une
0: scooter,
1: scooter,
0: ouais.
1: oui. Donc, je voudrais découvrir plus de l'île de Afete. Peut-être je vais faire du surf. Je ne sais pas s'il y a les montagnes ici.
0: Oui.
1: Il y a.
0: Il y a des. Oui, l'île, elle est assez.
1: Ok.
0: Il y a du niveau. Il y a de l'altitude aussi, si tu veux, oui.
1: Oui, ok. Peut-être je vais faire une randonnée
0: D'accord.
1: là. Oh, aussi, je suis allée à Van Small Bag Theatre.
0: Oui, One Small Bag Theater, ouais.
1: Oui, j'ai fait de la danse. Aujourd'hui, en fait, j'ai fait
0: C'était la première fois.
1: c'est mon deuxième fois.
0: Deuxième cours.
1: Hier, j'ai attendu et il m'a dit, tu dois revenir demain, on va apprendre plus de la danse. Ok. Je changeais mes plans, donc j'ai pu attendre.
0: Ah, très bien.
1: Oui.
0: Tu as bien aimé, oui.
1: Oui.
0: C'est quelle danse?
1: C'est comme hip-hop.
0: Comme hip-hop,
1: Oui.
0: d'accord. Bah, très bien,
1: Oui.
0: c'est bien. Et est-ce que pendant ton séjour au Vanuatu, est-ce qu'il y a des îles où tu aimerais aller?
1: Oui. Oh, je sais pas ce. Je sais pas ce les des îles. Je sais pas beaucoup d'informations, mais je sais il y a Santo et
0: Oui.
1: Tana. Il y a un volcan. Peut-être je voudrais
0: Bien
1: faire une
0: sûr.
1: randonnée à le volcan.
0: Ben oui.
1: Je ne sais pas beaucoup d'informations, mais je vais
0: Tu vas
1: découvrir.
0: découvrir. Mais c'est bien.
1: Oui, c'est
0: Tu as de
1: mon
0: la
1: plan.
0: chance. Tu as de la chance parce que tu as 10 mois
1: Oui,
0: pour découvrir
1: je
0: le
1: sais.
0: Vanuatu
1: Il y a beaucoup de
0: et il y a
1: choses.
0: beaucoup d'îles,
1: Oui,
0: effectivement. Ouais.
1: oui.
0: Mais c'est vrai que, par exemple, pour faire de la randonnée,
1: Oui.
0: Santo,
1: Santo.
0: c'est une
1: Ah
0: des îles
1: oui.
0: réputées pour ça. Ouais.
1: Ah, ok, je dois
0: Tu
1: aller
0: devras aller à
1: là-bas.
0: Santo.
1: Oui.
0: Très bien. En tout cas, Emma, je te remercie d'avoir accepté mon
1: Merci.
0: invitation pour cette émission.
1: Merci.
0: Et merci d'avoir partagé ton parcours Voilà, d'avoir partagé avec beaucoup d'enthousiasme. Voilà, je te remercie. On a passé, je pense, un très bon moment. Merci aussi pour la playlist que tu as confectionnée. Et je te laisse le dernier mot et puis je te laisse annoncer la dernière chanson.
1: Oui, c'est L'abeille.
0: L'abeille
1: de
0: Clara Luciani.
1: Oh oui, c'est, oui,
0: ça,
1: oui, c'est clair.
0: C'est pas la bête Porvilla.
1: Oui.
0: Ça aurait pu, mais c'est l'abeille de Clara Luciani. Merci Emma.
1: Merci.
0: Au revoir.

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Bienvenue dans votre édition hebdomadaire des actualités en français. Politique, le gouvernement poursuit les consultations sur Matthew et Hunter. Le premier ministre Chotam Napat a rencontré les anciens dirigeants du

0: présence de nombreuses personnalités. Cette réception a été l'occasion de mettre en avant les liens de coopération entre les deux pays. Reportage signé Natacha Bamogo.
1: Ce mardi 14 juillet, l'ambassade de France au Vanuatu a célébré la fête nationale française. À cette occasion, de nombreuses personnalités, dont son excellence Nikenike Ouvuoparavu, ont répondu présent. Dans son allocution, le chef de l'État a salué les relations de coopération entre le Vanuatu et la France, notamment dans les domaines de la santé, de l'éducation, de la résilience face au changement climatique, de la recherche et du développement de la jeunesse. De son côté, l'ambassadeur de France, Jean-Baptiste Jean-Gène Villemer, a dressé le bilan de ses 4 années de mission au Vanuatu. Il a souligné le renforcement du dialogue politique, les nombreux projets de coopération dans l'archipel, ainsi que de l'importance de la francophonie dans les relations entre les deux pays. À quelques semaines de son départ, il a également exprimé sa gratitude envers les autorités vanuatuaises et l'ensemble des partenaires avec lesquels la France a travaillé durant son mandat. Une célébration qui a permis de rappeler les liens historiques entre la France et le Vanuatu, tout en réaffirmant la volonté commune de poursuivre une coopération étroite dans les années à venir. Natacha Bamogo pour la SRTV.
0: Éducation et recherche, des étudiants de l'Université nationale du Vanuatu en mission scientifique en Nouvelle-Calédonie. Des étudiants de l'Université nationale du Vanuatu sont actuellement en Nouvelle-Calédonie dans le cadre du programme Pacific Walkabout consacré à la recherche sur le climat et l'environnement. Plus de détails dans ce reportage.
2: 16 étudiants de l'Université nationale du Vanuatu prennent part au premier programme d'échange Pacific Walkabout organisé en Nouvelle-Calédonie. Durant 2 semaines, ils découvrent les méthodes de recherche utilisées pour étudier le changement climatique, les océans, les volcans, la biodiversité et les écosystèmes du Pacifique. Les étudiants participent également à des travaux pratiques dans les laboratoires de l'Institut de recherche pour le développement, l'IRD. Lancé à la suite de l'annonce faite par le président français Emmanuel Macron lors de sa visite au Vanuatu en 2023, ce programme vise à renforcer les compétences des étudiants vanuatais et à développer la coopération scientifique dans la région. Selon le chercheur Pascal Dumas, cette initiative contribuera au développement des capacités de recherche du Vanuatu. L'Université nationale du Vanuatu souhaite désormais élargir ses échanges avec d'autres établissements du Pacifique. Marie-Laure Ludvaun pour la SRTV.
0: Sécurité routière, le système 2 points entrera en vigueur en août. Le gouvernement poursuit sa réforme de la sécurité routière avec la mise en place prochaine d'un système 2 points sur les permis de conduire. Le règlement devrait être publié au mois d'août. Les détails avec Natacha Bamogo.
1: Le ministère des Travaux publics confirme que le règlement encadrant le futur système de points sera publié en août. Ce dispositif retirera des points du permis de conduire des automobilistes qui commettent certaines infractions au cours de la route en complément des amendes déjà prévues. Les infractions concernées incluent notamment les arrêts de bus en dehors des zones autorisées, les demi-tours illégaux et les changements de voie interdits. Présenté par le ministre des Travaux publics, Xavier Harry, cette réforme s'appliquera à l'ensemble du pays. De son côté, un conducteur expérimenté appelle également à améliorer les feux de circulation et les arrêts de bus avant de renforcer la sécurité sur les routes. Natacha Bamogo pour la SRTV.
0: Actualité internationale, tension entre les États-Unis et l'Iran. L'Iran a lancé des frappes contre des bases militaires américaines au Moyen-Orient en réponse aux récentes attaques américaines. Ces événements interviennent dans un contexte de reprise des hostilités et de fortes tensions régionales. Plus de détails dans ce reportage d'Euronews.
3: Ces images diffusées par les gardiens de la Révolution montrent les frappes lancées contre des intérêts américains dans différents pays du Golfe. Les armées de Bahreïn et de Jordanie disent avoir intercepté plusieurs attaques sur leurs territoires respectifs. C'est aussi le cas au Koweït. Au-dessus de ces images,

0: meubles, des projectiles lancés par Téhéran ont eux aussi été interceptés. Avec ces frappes, l'Iran veut riposter après les attaques qui ont fait voler en éclats le cessez-le-feu fragile qui était en cours. Et Washington veut même aller plus loin, comme en témoignent ces images du commandement central américain. Les États-Unis ont annoncé avoir lancé une nouvelle série de frappes sur l'Iran pour affaiblir ses capacités militaires. Ces dernières attaques ont fait de nombreuses victimes. Ce mercredi, l'Iran a annoncé la mort de plus de 30 civils et de 7 militaires dans le sud du pays. Il y aurait également plus de 260 blessés depuis le début des frappes américaines il y a quelques jours. Donald Trump a menacé de s'en prendre aux centrales électriques du pays si aucun accord n'était conclu avec Téhéran.
1: Next week comes the power plants, next week comes the bridges. We're going to knock out all their power plants, we're going to knock out all their bridges unless they get to the table and negotiate.
0: Cette guerre menée par les États-Unis n'est pas seulement militaire, elle est aussi financière. Le Trésor américain a annoncé le gel de plus de 130 millions de dollars liés à la Banque centrale d'Iran. De son côté, Téhéran a déclaré que le détroit d'Ormuz restera fermé jusqu'à la fin des frappes américaines.
2: Côté sport, l'équipe Vanuatu prêt pour les Jeux du Commonwealth. L'équipe Vanuatu est prête à représenter le pays aux Jeux du Commonwealth de Glasgow 2026 en Écosse. Les athlètes ont reçu cette semaine leur maillot officiel lors d'une cérémonie organisée avant leur départ. Les détails dans ce reportage.
3: Le Vassanok et les fédérations sportives ont officiellement remis les maillots de compétition aux athlètes qui représenteront le Vanuatu aux Jeux du Commonwealth de Glasgow 2026. Les haltérophiles Adja Prichalolo et Thomas Wilbur mèneront la délégation lors de la cérémonie d'ouverture. Adja Prichalolo sera porte-drapeau, tandis que Thomas Wilbur portera le bâton symbolique de l'équipe. Les Jeux du Commonwealth se tiendront du 23 juillet au 2 août en Écosse, où l'équipe Vanuatu ambitionne de porter haut les couleurs du pays. Marie-Laure Ludvaun pour la SRTV.
2: Et c'est avec le sport que se termine votre édition. Avec moi, Marie-Laure Ludvaun. Merci de votre fidélité. À la semaine prochaine pour une nouvelle édition.

0: Merci d'être avec nous sur Radio France Internationale. Il est 16h ici à Paris, 14h en temps universel.
1: Candice Mazot-Tomazic.
0: Et toujours aucune accalmie au Moyen-Orient entre les États-Unis et l'Iran. Quelques heures après les frappes américaines qui ont visé la République islamique, Téhéran s'en prend à nouveau aux alliés de Washington de la région, le Koweït et la Jordanie, et disent avoir repoussé plusieurs attaques. Une escalade qui éloigne encore un peu plus une réouverture du détroit d'Ormuz, le bras de mer stratégique toujours bloqué et qui contraint les producteurs d'hydrocarbures à trouver des alternatives pour exporter leur carburant. Et dans ce journal, nous parlerons aussi football. Évidemment, la Coupe du Monde, c'est ce soir. La finale de la Coupe du Monde, c'est ce soir entre l'Espagne et l'Argentine. Match à suivre à partir de 19h, temps universel qui verra s'affronter deux grandes équipes aux styles très différents, mais aussi deux grands joueurs, Lamine Yamal et Lionel Messi. 20 ans les séparent. En 2007, pourtant, ils se connaissaient déjà et posaient sur une photo improbable. Explication à la fin de cette édition. La Jordanie, à nouveau pris pour cible par l'Iran. Cet après-midi, les autorités locales et l'armée israélienne disent avoir intercepté un missile visant Aqaba au bord de la mer Rouge. Offensive lancée après la menace du guide suprême iranien promettant une réponse cinglante aux frappes américaines de la veille. Les États-Unis assurent avoir éliminé les auteurs de l'attaque qui avait tué samedi deux soldats américains en Jordanie. Condamné par Téhéran qui riposte donc à son tour en s'en prenant au pays du Golfe. C'est donc un nouvel engrenage de violence qui s'ouvre, Siavosh Ghazi.
2: 8 jours après le début des opérations militaires américaines contre des cibles militaires mais aussi de plus en plus civiles dans le sud de l'Iran, notamment contre des routes, des tunnels, des ponts ou encore des installations de télécommunications et encore d'autres installations, la réponse de l'Iran se fait beaucoup plus dure. Il y a une intensification des frappes iraniennes contre des cibles américaines militaires, notamment en Jordanie, au Kurdistan irakien, au Koweït, à Bahreïn, aux Émirats arabes unis. Dans 9 pays arabes de la région ont été visés ces derniers jours. Aujourd'hui, l'Iran a attaqué de manière particulièrement ferme un site de production de pétrole au Koweït. De même que, par exemple, 2 bateaux ont été visés dans le détroit d'Ormuz et 2 autres ont reçu des avertissements pour les empêcher de traverser le détroit. Le détroit est désormais totalement coupé maintenant. Et donc on va vers une intensification des combats et de la guerre, puisque l'Iran affirme qu'il n'est plus tenu par l'accord d'Islamabad, puisque les Américains eux-mêmes ne le respectent pas.
0: Précision signée Siavosh Ghazi à Téhéran. Pendant ce temps, le détroit d'Ormuz lui reste bloqué. Lieu de passage crucial pour le commerce maritime où transitait avant la guerre 1/5 du pétrole mondial. Résultat, les producteurs d'hydrocarbures cherchent des solutions pour évacuer leurs marchandises. C'est le cas de l'Irak qui utilise désormais une vaste flotte de camions pour exporter son fioul, le principal carburant raffiné à destination des ports syriens. Charlotte Cosset.
3: Des photos prises par plusieurs agences de presse montrent les files interminables de camions-citernes au poste frontière syrien de Rabia, rouvert en mai après avoir été fermé pendant plus d'une décennie. Chaque véhicule transporte l'équivalent de 135 barils et roule 4 à 6 jours pour atteindre les ports syriens ou jordaniens. Ce sont ainsi 500 000 tonnes de fioul qui ont été transportées en mai par la route, a indiqué le ministère irakien du pétrole. Ces quantités ont été principalement dirigées vers la Syrie, à tel point qu'en juin, ce serait un quart des volumes produits dans la région qui auraient été expédiés par les Syriens. Un choix stratégique de Bagdad sur le plan économique pour éviter la saturation de ses sites de stockage, mais aussi assurer ses recettes. Également politique, la volonté selon certains analystes d'intégrer la Syrie à l'économie mondiale. L'Irak, quant à elle, réfléchit à ses options sur le long terme et notamment à la réhabilitation de l'oléoduc Kirkuk-Baniyas, un projet pour lequel se sont favorablement positionnés les États-Unis.
0: Charlotte Cosset du service économie de RFI. L'actualité au Moyen-Orient, c'est aussi la Cisjordanie occupée, victime de nouvelles attaques de colons israéliens. Une mosquée, 2 maisons et 1 laiterie ont été incendiées la nuit dernière. Des violences envers les Palestiniens de ce territoire qui se sont multipliées depuis le début de la guerre à Gaza en octobre 2023. Elles ont même atteint un niveau sans précédent, selon l'OCHA, le Bureau des Nations Unies pour la coordination des affaires humanitaires. En moyenne, ce sont 6 attaques qui sont recensées par jour, entraînant victimes et dégâts matériels. Le reste de l'actualité africaine, à présent au moins 50 militaires tués dans le nord du Mali. Ça s'est passé hier, mais le chiffre a été transmis aujourd'hui par un élu local proche de la junte au pouvoir. C'est l'un des plus lourds bilans subis par l'armée ces dernières années. Alors qu'il se dirigeait vers Gao, un convoi a été pris dans une embuscade tendue à Anéfis par les indépendantistes du FLA et les djihadistes du JNIM. RFI 16h05 à Paris, une nouvelle menace sur les forêts françaises. Elles sont déjà fragilisées par une sécheresse exceptionnelle et une saison des incendies très intense et doivent désormais faire face à une espèce invasive qui s'attaque aux arbres, le nématode du pin détecté dans le sud-ouest du pays, ce qui pousse les autorités à prendre des mesures draconiennes, Simon Rosé.
4: C'est un petit ver, translucide, pas plus d'un millimètre, mais au potentiel de nuisance diamétralement opposé à sa taille. Et considéré comme une menace sanitaire majeure par les autorités, le nématode du pin peut faire des ravages dans les forêts de résineux, comme celle justement du sud-ouest où il vient d'être repéré. Les mesures prises pour l'empêcher de se développer sont drastiques. On coupe tous les pins dans un rayon de 500 mètres autour des arbres contaminés et 20 km autour, ce sont les arbres morts qui sont recensés et enlevés. Un protocole qui avait été mis en place avec succès il y a 4 mois après une précédente contamination un peu plus au nord, dans une région extrêmement vulnérable à cette espèce invasive. Les forêts y sont essentiellement constituées de monocultures de pins dont dépend une bonne partie de l'industrie française du bois. Cette menace est de plus en plus prégnante en France en raison des émissions humaines de gaz à effet de serre et le réchauffement climatique qu'elles entraînent. Ces nouvelles conditions sont bénéfiques aux nématodes du pin. Les températures plus élevées favorisent son développement et fragilisent ces arbres victimes.
0: Précision signée Simon Rosé. Andrew et Tristan Tate arrêtés aux États-Unis hier soir. L'influenceur masculiniste américano-britannique et son frère ont été interpellés à Miami à la demande du Royaume-Uni qui réclame leur extradition pour des soupçons de viol. On ne connaît pas encore l'origine de leur arrestation, mais Londres a confirmé l'opération. À eux deux, les frères Tate sont impliqués dans 59 chefs d'accusation, dont des viols, des agressions et autres infractions à caractère sexuel et pédocriminels. Moins de pression politique et financière pour protéger le football. C'est l'appel lancé par le Conseil de l'Europe à la FIFA à quelques heures du coup d'envoi de la finale du Mondial. Dans une déclaration transmise à nos confrères de l'agence France Presse, le secrétaire général de l'organisation dit regretter l'influence politique qui s'exerce désormais sur le terrain. Il exhorte l'instance dirigée par Gianni Infantino à travailler d'urgence pour renforcer l'intégrité du sport, menacée selon lui par l'argent et le pouvoir. Le coup d'envoi, on le disait, sera donné dans un peu moins de 5 heures. Maintenant, la finale du Mondial 2026 de football entre l'Espagne et l'Argentine au MetLife Stadium près de New York. Deux équipes au style différent et un duel entre les deux joueurs les plus talentueux des deux sélections. L'Argentin Lionel Messi face à l'Espagnol Lamine Yamal. Ils ont 20 ans de différence, se sont succédés au Barça et, fait improbable, se sont déjà retrouvés ensemble sur une photo en 2007. Cédric de Oliveira.
5: Le cliché a fait le tour du monde. On y voit Lionel Messi donner le bain à Lamine Yamal, encore bébé. Photo improbable entre les deux stars du foot qui en a fait douter beaucoup sur son authenticité. Mais rassurez-vous, le maire de New York, Zoran Mamdani, s'est lui aussi fait piéger.
6: Moi qui aime penser que je suis plutôt à l'aise avec la technologie et capable de distinguer une image faite par IA d'une vraie photo, j'ai cru que cette photo de Messi et Yamal était fausse. Et en fait, non. Et voir ces deux-là vraiment s'affronter dimanche, c'est incroyable.
5: En 2007, le petit Yamal et sa famille avaient été tirés au sort pour participer à une opération conjointe de l'UNICEF et du FC Barcelone. Depuis, Lamine a grandi, il est devenu le leader technique du club catalan et de la Roja, et Lionel Messi a construit sa légende, remportant les trophées à l'époque avec le Barça, devenant champion du monde il y a 4 ans. Interrogé, l'idole argentine s'est montré lui aussi amusé par cette situation improbable.
7: C'est incroyable, franchement cette photo est incroyable. Elle montre comment la vie peut parfois réserver des choses étonnantes. Il était bébé et maintenant on se dispute une Coupe du Monde. À 19 ans, c'est déjà une référence mondiale et il peut réaliser quelque chose d'historique.
5: Même s'il n'a marqué qu'une fois aux États-Unis.
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0: ça ou non?
1: Oui, il y a tout à l'heure.
0: Ah, ben. Non, à t'es gagné, moi, c'est plus si, ou t'es mal.
1: Non, c'est pas